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2: La vie n'est pas toujours facile. Elle est faite de haut et de bas.